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5: Periods of rain and windy tonight, down to 9. Cloudy Sunday, chance of showers, a high of 14. Clearing in 21 on Monday.
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